0: 14.
1: Sterkste stijger Milk Inc. Medicine, plus 13. Voor de prachtige Sienna Spyro, plus 5. Die on this hill.